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0: pense que...
1: encore le temps de faire cette sélection pour tous nos pays dans la danse qui aiment le twist. 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

0: 1 500 292. 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

0: plus compliqué maintenant. Bon, ceux qui sentent pas de suivre, c'est pas grave, au lieu de dire des conneries, je voulais. Parce que c'est quand même un peu. Bon. Je dis, si j'avais un marteau. Non, mais les maracas, c'est pareil, tu te crois pas obligé d'en jouer tout le temps. On te l'a donné, je sais, c'est un truc quand on l'a. Non, non, mais. Parce que là, tu, si tu joues des maracas, c'est que tu réponds en même temps, je sais pas. Bon. Je dis, si j'avais un marteau, donc vous répondez, je martèlerai, puis après, ouais, ainsi de suite. Ok.
1: Si

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1: Le verger monastique de l'abbaye de Flaran, présentation Juliette Monange.
2: C'est une abbaye cistercienne, ça vient du mot cito en Bourgogne. Elle a été fondée au XIIe siècle, elle s'est transformée jusqu'au XVIIIe siècle et maintenant c'est le centre culturel départemental. Alors, le jardin des simples, un simple, c'est une plante qui va servir de médicament pour faire une substance qui va soigner et que ça s'oppose à des médicaments faits à partir de plusieurs plantes composées par des apothicaires, l'ancêtre des pharmaciens. Et donc, le moine apothicaire, c'est le pharmacien.
1: Baptiste, le jardinier.
3: Le jardin de l'abbaye compose donc la partie jardin des simples qu'on appelle l'herbularius. On a la partie verger, viridarium. Alors, historiquement, il était placé devant l'abbatiale, mais aujourd'hui, on l'a mis dans la partie au fond du jardin. Et on a également une partie potagère. Plusieurs essences, on est sur donc à du poirier, pommier, des cerisiers, des vignes avec donc plusieurs variétés, un cognassier également. On a essayé de travailler avec des variétés anciennes, comme le pommier museau de lièvre qui est juste là, poirier poire Saint-Jean qui fleurit et qui fructifie très tôt. On a également le court-pendu, pommier court-pendu du Lot-et-Garonne. Alors on est dans le Gers, mais le Lot-et-Garonne n'est pas très loin. Bon, les arbres ont quand même moins de 500 ans, mais oui, il y a des variétés qu'on employait déjà au Moyen-Âge, donc qui sont mentionnées par le capitulaire de Vilis, donc c'est Charlemagne à l'époque, 8e siècle, qui a édité un document de référence pour toutes les abbayes, et on utilise encore aujourd'hui donc les mêmes plantes, donc il mentionnait notamment les pommiers, les poiriers, toutes les plantes des simples qu'on a au jardin, le potager également. Et donc nous, on a planté des vignes donc, il y a 5 ans, parce qu'il n'y en avait pas. Des variétés qui peuvent durer de nombreuses années. Et c'était aussi très important parce que les moines consommaient du vin. Donc ils avaient droit à une émine de vin par jour. Donc c'était une coupe de vin par jour. Donc c'était un breuvage voilà, qu'ils employaient. Donc la vigne est très importante dans les jardins monastiques.
1: Accueil des enfants. Anne Manceau.
4: Oui, à l'abbaye de Flaran, alors on accueille du public de tout âge, hein, au pôle médiation et aussi avec nos collègues de l'accueil. Donc on a des tout petits, des relais petite enfance, hein, donc des enfants de moins de 3 ans, des élèves après, des scolaires, hein, de la maternelle jusqu'au lycée. Et c'est vrai que le jardin, c'est vraiment un support privilégié avec toutes les classes. Souvent, on finit la visite historique de l'abbaye par la découverte du jardin. Et parfois, on a aussi des classes qui ont des projets pédagogiques spécifiques autour du jardin. 50 élèves hein, sur les sorties scolaires de fin d'année, et puis sur des groupes particuliers, par exemple l'école de Valence-sur-Baïs qui vient entretenir le jardin toute l'année. Là, c'est un plus petit groupe d'une quinzaine d'élèves.
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0: de la Caravane du Maquis, cette semaine encore avec Monsieur Sounon.
1: Bonjour, bonjour auditrices et auditeurs de l'écho. Et
0: cette fois-ci,
1: nous sommes avec Guillermo, évidemment, qui vient de vous parler.
0: C'est un privé joke, comme on dit. Cette semaine, il ne m'a pas oublié, les mecs. Merci, mais là, il m'a pas. Cette semaine, il ne m'a pas oublié. Alors, Sarrao, on est en plein vacances, là. Il y a beaucoup des allers-retours dans tous les sens. On essaie de nous faire penser à qu'il y a possibilité d'avoir un peu de repos dans cette histoire d'esclavage salariat permanent. Mais les gens, ils n'arrivent pas à se déplacer parce que partout, il y a des incendies. Et là, en fait, on vient d'assister à où on continue, hein, parce que quand oui. On est en train d'enregistrer comme celui-là, ça c'est pas étendre, d'une catastrophe énorme dont les gens, ils sont déjà depuis des années signalés aux autorités. Et tous les élus et tout cela, parce que là, ça fait déjà 3 ans que ça prend par là-bas, par les corbières. Et là, cette fois-ci, catastrophe. 16 000 hectares.
1: Carbonisés, des maisons détruites.
0: Oui, des terres, des espaces de travail, des cultures, des vies, des petits villages, plein de gens qui sont été évacués. Un désastre. Mais qui montre aussi l'abandon par les autorités, l'abandon par les autorités de la population. Tu vois, en détriment du fric ou des choses comme cela. En fait, il y est question souvent des manques des Canadairs, des pompiers volontaires qui viennent d'une défense civile qui n'arrive jamais, des militaires qui sont en train de faire juju ailleurs lors de venir aider là où il faut qu'ils viennent aider, parce qu'à la base, normalement, ils sont aussi pour la défense intérieure, et la défense intérieure, ça peut être aussi secourir ses propres...
1: Ça, c'est assez exceptionnel. Historiquement, ils ont été plus souvent utilisés pour la répression intérieure que pour la défense. Mais bon, à propos de l'incendie, déjà, on peut noter qu'il y a un manque flagrant de Canadairs, malgré les promesses de M. Macron, qui s'était engagé au début de son septennat d'en faire... d'en équiper les pompiers de plusieurs. Six Canadairs, je crois, qui défèrent, parce que ceux qui fonctionnent actuellement, ils commencent déjà à être âgés. Ils ne sont pas aussi bien faits que les Canadairs modernes qu'on sait faire maintenant. On a profité de l'expérience, comme tout. Mais on préfère mettre les crédits sur les avions militaires, bombardiers, chasseurs. Voilà. Les populations civiles, de toute façon, c'est elles qui vont morfler, qui morflent quand il y a des guerres, que ce soit à Gaza, en Ukraine ou en Afrique. C'est les populations civiles qui déroulent le plus.
0: Souno, il paraît que, rien que pour te donner une idée, hein, tu sais, la France, elle a 14 Canadairs. Tu vois. L'Espagne, non, l'Italie, elle en a 26. J'ai regardé, j'ai dit c'est 24, non, il paraît que c'est 26. Alors que l'Italie, elle est largement moins de territoire.
1: C'est un pays plus petit. Une économie moins forte.
0: Une économie moins forte et tout cela et tout. Mais on dirait que les Italiens, ils connaissent la priorité du côté de l'Espagne, pour ce que je connais pareil. Il y a pas mal d'employés, des vigies forestiers. Avec je sais parce que j'ai participé à des moments de grève de cet ordre-là en Espagne. Qui sont dans la surveillance générale, dans l'ensemble, ce qui fait un énorme boulot de prévention. Et on en disait ces jours-ci, ça parlait beaucoup d'irresponsabilité concernant les gens qui jettent un mégot, ou tout cela. Je pense qu'ils vont faire des investigations, ils vont trouver sûrement quelqu'un a fait allumer ses feux et tout, cette question-là et tout. Mais. Il y en a d'autres aussi qui se posent la question parce qu'il y avait des futurs parcs solaires qui passaient pas. Ça veut dire qu'à la corbière, les gens étaient en train de se mobiliser pour que des terres agricoles

0: ne devient pas des cultures des panneaux solaires.
1: D'électricité.
0: D'électricité,
1: ouais.
0: Et tout. Et donc, d'un coup, c'est une des parties des endroits qui a cramé. Vraiment.
1: Et ça fait plusieurs années qu'il y a des paysans, des corbières, notamment des viticulteurs, qui préviennent que ça ne va pas du tout. Qu'il faut
0: Oui. Moi, j'ai regardé, en fait, même les élus du coin et tout, ils sont signalés à l'État français.
1: Les dangers.
0: Mais qu'il fallait les dangers. Et bien là, c'est arrivé. En espérant qu'il n'y a pas plus de victimes. Qu'on a eu tout de l'avance et il y a pas la guerre quand même sous nous. Toute cette merde générale qui va vers une militarisation générale dans laquelle il n'est plus considéré les citoyens, ni la personne, ni l'habitant, ni les paysans, ni quoi que ce soit, et pour y aller à s'étirer les uns les unes contre les autres, quoi. Ah. Tu vois, entre frères, comme on dirait.
1: Enfin,
0: alors, aujourd'hui, on vous a concocté un programme particulier, parce que nous, la semaine prochaine, nous y sommes très occupés aux rencontres du Maquis pour l'émancipation du 10 au 15 août à la commune du Maquis, comme on vous l'a signalé la semaine dernière et tout cela. Donc, cette émission, elle sera enregistrée. Et on avait trouvé un petit bijou ça s'appelle un disque des déserteurs, un vinyle, là, où on va réentendre des chansons qui, pour le coup, plus personne passe à la radio. Ça, s'il y a quelque chose que je veux dire, Suno, qu'est-ce qu'on va passer ici, plus personne ne les passe à la radio.
1: Oui, et là, elle ne passe plus, et certaines, pendant longtemps, ont été interdites de radio. Ça a été le cas pour Le Déserteur, ça a été le cas pour plusieurs chansons de Brassens.
0: Tu sais que ça a été le cas par Le Déserteur et par plusieurs
1: chansons de Brassens. Oui, la censure. D'ailleurs, maintenant, ça ne s'appelle plus comme ça, mais ça reste actif.
0: Ouais.
1: C'est-à-dire, maintenant, il n'y a plus de censure, mais au moindre écart, on se retrouve sous accusation de terrorisme.
0: Sous non. Avant-hier, il y a eu un gars qui, avec un ULM, tu sais, un petit avion, des trucs, a passé par les plages dans le sud, et avec un panneau qui pendait là, tu sais,
1: un message qui disait destitution.
0: Ok ? Qui disait destitution. L'État lui a envoyé une rafale pour les accompagner au sol. T'imagines ? Les gars sortent. Ben, un truc qui en plus est drôle, d'été, tu vois les trucs comme ça, en bas tu vois destitution. Ouais. Et déjà avoir les moyens de monter dans un ULM et tout cela, mais avoir l'idée de faire cette action-là pendant l'été, c'était drôle, pacifique, il a tiré sur personne, il n'est pas en train de faire un scandale, il n'y a pas d'insulte dans les trucs consulaires. Mais par contre, le ministère de la Défense lui a renvoyé pour les remettre au sol, dans les quarts d'heure qui est arrivé, un rafale sous nous. Tu vois,
1: oui.
0: C'est des trucs qui coûtent à une blinde à faire déplacer. Tu vois, c'est ça montre.
1: Ah ouais, mais il y a des choses avec lesquelles on rigole pas. Ça me fait. J'avais oublié. Il y a un gars qui s'est allumé une cigarette avec la flamme du soldat inconnu de l'Arc de Triomphe.
0: Ah oui,
1: pareil, lui, il est accusé. Là.
0: C'est
1: tout. Énorme. Énorme comme scandale, quoi. C'est vraiment.
0: Ça prouve
1: qu'ils se sentent pas bien solides. Hein.
0: Et
1: le sont effectivement
0: J'ai l'impression que les 17
1: ils ne sont solides que de notre obéissance, comme toujours.
0: Oui, ça c'est vrai. Alors, je vais te lire un petit truc, parce que ces disques-là, c'est donc ces vinyles qui est sorti, je pense... je n'ai pas vraiment la date...
1: Ça doit être les années 70.
0: Je pense que c'est quelque chose des années 70. Il est sorti par Philips. Il s'appelle Les Déserteurs et 13 autres chansons pacifistes. Alors, je vais vous lire. Déjà, il y a pareil, à moins que tu lises dans un truc alternatif, dans un vinyle mainstream, comme on dit aujourd'hui, on n'entendrait pas ces gens dit. Les chansons ici assemblées sont de diverses époques. Environ 20 années séparent Les Déserteurs de Bolivien du Johnny de Graham Allwright. Les auteurs, compositeurs et interprètes sont eux aussi divers. Diverses aussi sont les œuvres que vous allez entendre ou réentendre, agressifs, émus ou lucides, qu'elles attaquent, constatent ou se moquent, elles se retrouvent dans une même sensibilité, celle qui suffoque et se révolte avec les pauvres armes au cœur. Hein? Ces disques s'ouvrent avec Les Déserteurs, qui lui donnera son titre, et s'achèvent avec Quand on a que l'amour, de Jacques Brel, qui lui donne une conclusion optimiste. Les premières est sans armes, devant les gendarmes, les secondes n'a que l'amour pour parler au canon. Les deux hommes se rejoignent en espérant. Il ne faut pas confondre ces chansons avec celles d'un certain protest song, et un peu trop fondées sur les profits. Celles-ci sont spontanées, celles-là systématiques. Les unes dénoncent, les autres exploitent. T'imagines, c'est dans la présentation du disque. C'est ouais. Tu vois, je me dis, les gars qui a écrit ça, quand même, il est en train d'accuser Bob Dylan, Lennon et tout cela de faire du pognon avec la guerre, de faire du fric sur le dos
1: des soldats morts.
0: Un truc de fou, quoi. Quand même, moi, ça me fait délirer parce qu'il les met en anglais protest song. Tu vois, c'est plein, ils s'insurgent, les gars, en disant d'ici, vous allez être une niche, mais. Donc, ça, c'est déjà drôle, comment? Et c'est pour ça que j'avais envie de vous les lire, parce que moi j'étais surpris quand je l'ai lu. Comme il dit, celles-ci sont spontanées, celles-là systématiques, les unes dénoncent, les autres exploitent. Il est vrai que notre époque semble préférer la gang à la pépite. Cela ni par hasard, ni pour déplaire. Quel merveilleux jour où nous croirons choisir librement ce qui nous aura été imposé. Nous astiquerons en chantant la cloche du chien de Pavlov. C'est alors que l'on peut méditer la chanson « Les deux oncles des Brassens ». Dans ce monde des vérités et des contre-vérités, il est fou de perdre sa vie pour des idées. Cette désertion réfléchie, implacable, lucide, peut conduire à cultiver son jardin d'où naîtront ces myosotis qui fleuriront l'oncle Martin et l'oncle Gaston. Donc c'est quand même assez drôle, bien présenté. Et on vous laisse avec les premiers morceaux, en espérant pas avoir des grands soucis techniques qui ont tant les coups, les amis.

0: C'était assez poignant son nom, c'était Johnny. Et tu sais comment il s'appelle, les gars?
1: Le chanteur?
0: Oui, les chanteurs.
1: Graham Wright. Ouais.
0: Et qu'est-ce qu'il sait, ce mec-là? Je ne connaissais absolument pas du tout. C'est quoi? C'est un ricain qui est resté dans les coins?
1: Ah, bah, il a eu un bon moment de carrière en France. Il était. Je sais plus s'il était australien ou. Enfin, il était de langue anglaise. Mais je crois que ni états-unien ni britannique. Mais je peux me tromper. Hein. C'est de mémoire que je dis ça.
0: Tu te souviens de la chanson, toi ?
1: Ah oui. Et c'est une chanson qui a été très, très connue à son époque. Et il avait celle-là, il avait tout un répertoire. Pas uniquement anti-guerre et anti-militarisme, mais un répertoire assez joyeux par moments. Il était vraiment dans l'ambiance du pré et du post 68, quoi.
0: Ok.
1: C'était. Ah ouais, ça m'étonne que tu.
0: Que je connais pas.
1: Que tu connaissais pas.
0: Eh bien, en fait, je ne suis pas français, Suno. Moi, oui, je peux te parler des gens comme celui-là au fin fond de l'Argentine, tu vois, avec des chansons contre la guerre. J'en connais une.
1: C'est vrai.
0: J'en connais quelques-uns et quelques-unes, mais ma culture musicale et des francophones s'est réduite à
1: Brel.
0: Oui, Brel, Brassens, des chansons, des quelques compiles Moustaki, quelques compiles comme celui-là. Et après, beaucoup plus, tout ce qui est beaucoup plus moderne, mais je ne connais pas beaucoup les...
1: Oui.
0: Tu vois, là, je suis toujours... d'ailleurs, je suis... la chanson française, c'est quelque chose qui est infini. Et je me régale toujours à découvrir des choses dont j'ai l'impression que les gens, ils les ont entendues sans rien comprendre aussi, tu vois. Et que ça ne passe pas assez dans les écoles et que j'aimerais bien que mes enfants, ils soient plus confrontés à des chansons à texte. Même s'ils ont une écoute, hein, on ne se rend pas compte, mais les rap, c'est quand même... Les rap et les hip-hop actuels, ça ne, en France, tu sais que c'est les pays du monde où c'est fait et s'écrit beaucoup plus.
1: Oui,
0: mais paroles, à cause de ça.
1: Comme la chanson française, que ce soit l'ancienne ou que ce soit le rap, c'est généralement de la chanson critique, socialement critique. Ça n'a pas d'encouragement à l'école.
0: Ah oui, oui.
1: Maintenant, temps où encore il y avait des enseignants assez... Mais il y en a de moins en moins. Ils sont de plus en plus formatés. Et comme on a des contrats passés entre l'armée et certaines écoles primaires, et encore pire,
0: avec l'orientation défense, oui, qui sont en train
1: de... On va pas leur apprendre, leur enseigner des chansons antimilitaristes ou anti-guerre, quoi. Voilà.
0: Et ça, c'est clair. Alors, Suno, t'as un peu de texte à nous lire, là?
1: Oui, j'ai quelques... Eh ben, comme ouverture, déjà, je vais commencer par une citation de Jaurès. Il n'est pas le seul... Celle-là, clairement, est de lui, mais il n'est pas le seul à avoir dit ce genre de choses. Le capitalisme porte en lui la guerre comme la nuée porte l'orage. Et on le voit actuellement, où on voit bien, il est aussi clair que nous sommes dans une période de déséquilibre climatique que de j'allais dire déséquilibre guerrier, non, parce que c'est pas un déséquilibre. En fait, c'est un des points d'équilibre du capitalisme, la guerre, justement.
0: Oui, ça c'est...
1: Et voilà, on le voit, elle ne menace pas la guerre, comme certains le prétendent. Elle a...
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1: Elle a cours, on y est dedans. On y est dedans en Ukraine. On y est dedans à Gaza, on y est dedans dans toute l'Afrique, on y est dedans dans une partie de l'Asie, et toujours pour les mêmes raisons, des raisons de conquête économique, d'accaparement économique.
0: Oui, d'accaparement des
1: ressources. Actuellement, on est en guerre pour beaucoup, pour des questions d'ouverture de mines, pour l'extractivisme, quoi.
0: Oui, moi, je pense que ça, c'est les grands cancers. En fait, si tu veux, là, avant, moi, je pensais... Tu sais, j'ai continué à être quelqu'un d'engagé dans tout ce qui était la lutte antinucléaire. On dénonçait beaucoup les extractions d'uranium, des choses comme cela et tout. Mais en fait, maintenant, il faut en fait, plein des matériaux qu'avant, ils y étaient inutiles. On appelait ça des faux métaux, métaux rares, mais qui on considérait pas mais sans
1: on
0: fonction.
1: Pas l'usage.
0: Voilà, maintenant, on a découvert plein d'usages nettement pour ces petites machines qui contrôlent une bonne partie de votre existence, que vous n'arrêtez pas de regarder. Et peut-être avec lesquels vous êtes en train d'écouter les 88.5 l'écho. En fait, il y a de l'extraction de plein d'autres choses et donc du coup, pillage général de nos sous-sols partout dans le monde. Hein. Ça, c'est celui qui va avoir cette énergie, les énergies et les matériaux qui vont gagner. Et on appelle ça la soft war, tu vois. Parce qu'il y a une guerre lente, mais des dominations économiques qui fait dépendant. Par exemple, la majorité des drones, que ce soit français, que ce soit russe, que ce soit iranien, que ce soit tout cela, sont chinois. Les puces, tu vois,
1: ouais.
0: La fabrication des puces. Donc du coup, tous ils doivent se fournir au même fournisseur. Et là, hier, en fait, tu sais, mauvaise, tu vois, je sais pas, une douzaine, si n'est pas une vingtaine, des F-14 ou quelque chose, l'Iran vient d'acheter à la Chine. Ce qui n'augure en rien un futur de paix et d'amour, comme ils ont essayé de nous apprendre quand on était enfant, ou dans les religions de partout dans le monde, ils se vantent, quoi. Au contraire, nous y sommes dans un monde où on exalte la compétition. Les plus intéressants, ce n'est pas des grandes rencontres, des cultures, d'échanges et des choses, mais des rencontres, des compétitions guerrières, comme c'est les Olympiades et ces trucs-là. Et on fait les grands déplacements des gens face à des choses comme aujourd'hui la guerre ou des choses comme ça. C'est le putain de jubilé qui est en train d'avoir lieu actuellement à Rome où les papes rencontrent la jeunesse. Faut faire attention qu'ils ne rencontrent pas des trop jeunes.
1: Oui, on sait ce qui se
0: passe. Parce que là, ils sont certains. Ils sont un petit penchant pour les gosses. En parlant de ça, tu sais, Bayrou, il était en train de sortir d'un acte public et il s'est fait interpeller par une femme. De façon bien violente sur les affaires Bétaram. Et tout est lié. Ça paraît pas, mais tout est lié. On peut pas extraire la question de la guerre sociale et économique qu'on est en train de subir.
1: Voilà. Ah, bien sûr, c'est la même. C'est la même sous d'autres formes. Et un des aspects actuels, c'est qu'on nous parle beaucoup de la guerre, mais avec sous un angle assez spectaculaire, on nous la présente toujours comme se passant un peu loin. On nous parle de Gaza, on nous parle de l'Ukraine, mais c'est pas ici que ça se passe.
0: Ouais.
1: Et ben ça, je vais vous lire un petit extrait d'un ouvrage d'un historien qui s'appelle François Roux. Le titre, c'est « La grande guerre inconnue ». Les poilus, en sous-titre, les poilus contre l'armée française. Il s'agit de la guerre de 14-18.
0: Et voilà encore et une là, perle annoncée aux causeries.
1: Je vais vous en lire un petit extrait, déjà, pour montrer que le côté... Que le fait de faire penser que la guerre... elle n'est pas là. On lit. Pour tous les États belligérants d'Europe, le bilan de la Première Guerre mondiale se solda par une catastrophe. Disparition des empires russes, austro-hongrois, turcs, ruine de l'Allemagne, de la France, de la Grande-Bretagne, de l'Italie. Pour les peuples, ce fut une hécatombe sans précédent. 10 millions de morts et 7,5 millions de mutilés. Et pourtant, tout ça, ça s'est produit entre 1914 et 1918. En 1914, malgré les incantations des clans bellicistes et des partis nationalistes, l'opinion dans les démocraties occidentales ne croit pas à la guerre. Louis Bobier, fils de paysan, commis boucher alors sous les drapeaux pour effectuer ses 3 ans, c'est-à-dire son service militaire, raconte comment un matin du printemps 1914, c'est-à-dire 4 ou 5 mois avant que la guerre de 14 éclate, le lieutenant de sa compagnie s'adresse aux hommes. Pour lui, sa conviction était faite, nous aurions prochainement la guerre. Quant à nous, nous n'étions pas aussi pessimistes. La guerre, c'était une chose qu'on lisait dans les livres, mais qui ne pouvait pas se produire à cette époque de notre civilisation, où personne ne la désirait. Et ces affirmations, celles du lieutenant, furent accueillies presque avec des sourires.
0: Voilà. On est en train de dire...
1: On était à quelques mois
0: de la guerre, on est en train de parler de 1914. En fait, imagine là que dans les mœurs, dans la tête de ces personnes-là, et c'est pour cela que c'est si dangereux, là où on penche en ces moments-là, dans la tête de ces gars-là, et c'est très très bien dit, dans un monde aussi civilisé, on arrivait là à se dire qu'on va rentrer dans une guerre, et particulièrement dans une guerre fratricide comme ça, comme ça a été, et la guerre 14-18... Mais tu vois, ça tient à rien.
1: Exactement.
0: Ça tient vraiment à rien. Et en fait, on continue avec un petit morceau, Suno, ou tu veux lire un autre texte? Alors,
1: bah, j'ai un petit bout sur les débuts. Voilà.
0: J'aime.
1: On vient de rappeler comment les gens n'y croyaient pas. Le 28 juin 1914, l'héritier du trône d'Autriche-Hongrie, l'archiduc François Ferdinand, est assassiné à Sarajevo par un jeune activiste serbe de Bosnie. Ni les opinions publiques, ni aucun des dirigeants européens n'imaginent sur le moment les conséquences de cet attentat. Tout au plus, envisage-t-on un énième conflit dans les Balkans. 5 semaines durant, tandis que les diplomates s'agitent et que les chefs d'état-major mettent la dernière main à leurs préparatifs de mobilisation, l'Europe glisse lentement vers la conflagration. Personne ne mesure que celle-ci sera mondiale, industrielle et totale. Le 28 juillet 1914, l'Autriche-Hongrie déclare la guerre à la Serbie et bombarde Belgrade. Le jeu des alliances doit automatiquement entraîner tous les grands pays européens dans le conflit. Le 29 et le 30, tandis que l'international socialiste se réunit à Bruxelles sans résultat, des manifestations pour la paix parcourent de nombreuses villes de France. Les opposants à la mobilisation sont divisés. Anarchistes et syndicalistes révolutionnaires prônent la grève générale insurrectionnelle. Jaurès et les sociodémocrates, qui s'étaient engagés le 16 juillet pour la grève générale ouvrière simultanément et internationalement organisée, veulent rester dans la légalité. Le 31, la CGT se rallie à la position de Jaurès qui multiplie les démarches auprès du gouvernement. Le soir même, à 21h40, il est assassiné. La mort du leader socialiste précède de quelques heures l'ordre de mobilisation générale en France et en Allemagne le 1er août. Le lendemain, le Parti socialiste réuni place Wagram se rallie à la guerre. Les grandes puissances qui s'y préparent depuis 30 ans mobilisent en quelques jours. La concentration d'armées fortes de plusieurs millions d'hommes et la réquisition de toutes les infrastructures des pays belligérants rendent impossible un retour en arrière. La mobilisation, c'est la guerre. Les populations bourgeoises, familiarisées depuis des décennies avec la mystique patriotique de Déroulède, en avant. Tant pis pour qui tombe, la mort n'est rien, vive la tombe de Peggy. Heureux ceux qui sont morts dans les grandes batailles, à qui l'école serinait depuis des années, que les Allemands nous avaient battus en 1870, qu'il nous avait pris l'Alsace et la Lorraine, comme le rappelle Claude-Marie Boucaud, et auquel la presse nationaliste répète inlassablement que le conflit est inéluctable, accueille la mobilisation comme une heureuse délivrance. Nulle part la déclaration de guerre n'est précédée d'un débat parlementaire, sauf en Angleterre. Dans tous les pays, les grands partis se rangent derrière leur gouvernement. Des dizaines de milliers de militants politiques et syndicaux ardemment pacifistes, voire antimilitaristes, rejoignent les casernes, faute d'autres mots d'ordre.
0: Et voilà un tout petit peu d'histoire. Et avec celui-là, quand un soldat sous nous.
1: De Francis Lemarc.
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1: C'était donc Quand un soldat de Francis Lemarque avec Michel Legrand et son orchestre au 88.5 à l'écho dans une petite émission de l'ordre antimilitariste. Sarrao.
2: Et la guerre, bon, on vient de voir comment elle a démarré en 14. On sait comment elle a démarré et en Palestine. Enfin, comment elle a démarré, c'est un nouvel épisode, parce que la guerre en Palestine, c'est depuis
1: l'invasion.
2: Depuis les années, l'invasion et la guerre qui s'en est suivie, c'est depuis les années 40. Ouais. On a vu comment elle a démarré en Ukraine. Et ce qu'il faut retenir, c'est qu'une fois que la guerre est démarrée, on a beau être anti-guerre et anti-militariste, on est obligé de marcher au pas.
1: En période
2: de guerre, c'est encore pire. Actuellement, à la moindre incartade, on est accusé de terrorisme, on passe au tribunal, on va en prison. En période de guerre, à la moindre incartade, on est fusillé.
1: Moi, tu sais, c'est que personnellement, c'est ma grande crainte concernant les ignominies qui sont capables de faire des personnages comme celui qui est à la tête de notre gouvernement. Et c'est qu'il essaie de nous mettre en état de guerre, que cette histoire de provoquer la Russie et tout cela, c'est pour pouvoir déclarer la France en conflit quelque part, pour pouvoir sauter la Constitution et se représenter. Parce que c'est vraiment des salopios, hein, comme on dit. Hein. Ils nous jettent que du poudre de perlimpinpin.
2: Oui, ça c'est possible, mais il n'est pas seul à décider ce genre de truc. C'est tout un enchaînement. Et ce serait qui que ce soit d'autre, on aurait Hollande à la place de Macron en ce moment, et ben ça serait à peu près la même, hein.
1: Oui,
2: on irait à la guerre de toute manière, on l'a vu auparavant. Et alors ce qu'on vient de dire, c'est qu'en période de guerre, on a beau être anti-guerre et anti-militariste, on doit marcher au pas. C'est, par exemple, on n'arrête pas de nous parler, enfin un peu moins actuellement, puisque on est orienté plus à l'affrontement armé qu'à la paix, mais on nous a célébré pendant des années la paix entre l'Allemagne, la réconciliation entre l'Allemagne et la France, comme si elles avaient été ennemies. Ce qui était ennemi, c'était les capitaux français, les capitaux allemands et d'autres capitaux, et les États. Parce que dès le début de la guerre de 14, il y a eu, sur le front, il y avait des fraternisations entre soldats allemands et soldats français.
1: Mais c'était très compliqué à cette époque-là. La FAU, qui était la première organisation syndicale allemande, et ici, il y avait les naissances de la CGT et tout cela, ils étaient avec une profonde, profonde conscience internationaliste, et ils faisaient des grèves communes. Ils faisaient plus des grèves communes, nettement, pour, par exemple, les 8 heures ou des choses comme cela, à niveau du mouvement international. Avant qu'il y ait Internet, et à ces moments-là, en fait, justement, les ouvriers allemands et les ouvriers français, et francophones, j'irais, parce qu'à ces moments-là, la France, je pense que la Première Guerre mondiale a servi aussi à s'en débarrasser des paysans, des rustres et tout cela et tout ça, pour finir de coloniser la France. Tu vois, et quand j'ai dit que la colonisation
2: l'Europe
1: française... Non, je parle... Si, oui, je sais, mais je te parle de quelle façon les langues basques, les occitans, les différents dialectes, ils sont partis, et ça s'unifie sur cette espèce d'égide qui s'appelle la nation et tout comme ça, avec une identité beaucoup trop forte. Alors qu'avant, en fait, pour les Français, leur identité, elle était plutôt la commune, et il y avait quand même... Il ne faut pas oublier que la France a rayonné pour être la mère de l'universalisme et de l'internationalisme aussi. Voilà. Vas-y.
2: Ben oui. Et donc oui, on disait que dès les débuts de la guerre, il y a eu des preuves de fraternisation, mais comme on le disait, la guerre a continué quand même, avec des centaines de milliers d'anti-guerres confrontés à l'armement de l'ennemi et aux siens propres. D'ailleurs, à ce sujet, il y a un film qui me revient en tête. C'est « Avoir 20 ans dans les Aurès ». Ça se passe pendant la guerre d'Algérie. C'est un film de Vautier, qui a longtemps été interdit, évidemment, lui aussi, et qui narre comment il y a un groupe de mobilisés qui sont antimilitaristes, qui ne veulent pas obéir, et tout le long du film, c'est la démonstration de comment on en fait des soldats quasiment d'élite. Comment l'armée les formate totalement, alors qu'au départ, ils sont vraiment anti-guerre, contre cette guerre-là spécialement. Et voilà. Et qu'est-ce que... Oui, ça, et c'est pas seulement des fraternisations. Quand on parle de fraternisation, c'est pas uniquement en dehors des moments de bataille. Mmh. Même à l'issue des batailles, il y a des démonstrations d'empathie entre Français et Allemands, entre un prisonnier.
3: Mais en fait, il y a même qu'il y a des paysans sous le coup, tu ne vas pas avoir de l'empathie pour
2: exactement.
3: Ton frère.
2: Oui, non, mais c'est pas que je m'en étonne, mais c'est qu'on...
3: On
2: l'efface totalement. On nous parle de soldats qui sont partis la fleur au fusil en 14.
3: Oui,
2: c'est complètement faux. Ils ne sont pas partis la fleur au fusil, ils sont partis par triste obéissance, quoi.
3: Oui.
2: Ouais. Et tout le long de la guerre, il y a des démonstrations de contraire. Seulement en période de guerre, comme on vient de dire, c'est le contrôle des populations et la punition est encore beaucoup plus féroce que d'habitude. C'est très difficile de s'y opposer. C'est avant qu'il faut s'y opposer.
3: C'est maintenant qu'il faut s'y opposer.
2: Maintenant. Ouais. C'est maintenant. Je suis presque porté à dire que c'est déjà un peu tard, mais c'est maintenant, en tout cas. Il ne faut pas attendre la mobilisation.
3: Hier, ce nom m'a dit que je suis un grand optimiste. T'es un truc de fou.
2: Ah ouais.
3: Là, j'ai dit, ah merde, si c'est moi l'optimiste, vous êtes un peu dans la merde. Parce qu'à ces moments, j'ai du mal à faire la fête, hein. C'est un truc de fou, là. En fait, je trouve ça pas bien, on va dire, d'un côté. Je trouve ça pas bien qu'on tue un peu l'enfant qu'il y a dans moi. Mais je vois tellement d'injustices, des misères et tout cela, que les moments même d'amusement, là, comme c'est, tu vois, la période des vacances, et nous, on est dans un endroit où il y a un camping et tout ça, l'amusement, on va dire, léger et tout cela... Ça m'agace plus qu'autre chose en ce moment. Tu vois, là, je reste pas beaucoup entouré des gens parce que je suis dans un état à fleur de peau, traversé par tout ce qui se passe actuellement, quoi. Mais en tout cas, ce que je t'ai dit, j'ai du mal à m'abandonner dans la joie, par exemple, des choses comme cela.
2: Voilà. Ah oui, la période n'est pas vraiment propice. Hein.
3: Voilà.
2: Eh ben, encore un petit flash de ce même livre. Les poilus contre l'armée française.
3: Si t'es bon, tu vas finir avec une phrase qui va faire un bon enchaînement pour qu'après on mette ces métiers militaires. Donc je t'ai fait un défi. Un défi des journaleux. Des locuteurs des radios.
2: Lorsque les soldats ennemis s'approchent, les blessés restés sur le champ se demandent s'il vaut mieux faire le mort ou appeler à l'aide. Mais la barbarie n'est pas toujours au rendez-vous. Le fantassin Fernand Taillade aperçoit un parti allemand arriver sur lui. L'un d'eux fonce pour l'achever baïonnette en avant. Un autre détourne l'arme et emmène le poilu vers l'arrière. pendant le trajet, il m'appelait tout le temps camarade. C'est tout ce que je comprenais. Une fois le français entre les mains des médecins allemands, après m'avoir serré la main et sa mission étant terminée, il repartit pour aller peut-être laisser sa vie à l'endroit où il avait sauvé la mienne.
1: Waouh !
2: C'est terrible.

0: C'était les cimetières militaires avec Juliette Gréco. C'est qui, c'est Juliette Gréco, Souna?
1: Eh bien, Juliette Gréco, c'était... Elle était très jeune à Saint-Germain-des-Prés à la fin de la guerre. Enfin, la grande période de Saint-Germain-des-Prés, c'était l'égérie, on peut dire, de Saint-Germain-des-Prés. Et bah, ça a été une très, très belle chanteuse, comédienne aussi. Elle a tourné dans quelques films. Et voilà, bah, elle faisait partie de la bande où il y avait les Boris Vian, les Mouloudji, voilà, toute cette période florissante.
0: Nos beatniks à nous.
1: Voilà, voilà, avant la lettre. Oui, voilà. Dans un peu l'époque des Azou, quoi.
0: Oui, voilà, c'est ça. Voilà.
1: Et voilà, un des poisons qui aide à... qui aide au maintien, à la déclaration, à l'état de guerre, à l'apparition et au maintien de la guerre, c'est le patriotisme qu'on inculque aux enfants dès la petite...
0: enfance.
1: Dès la petite école, dès la petite enfance, oui. Et les poilus, nous dit François Roux, ont très tôt rejeté le patriotisme parce qu'ils avaient compris qu'ils en étaient les dupes et non les héros.
0: C'est un truc, attendez, avant de continuer celui-là, c'est un truc de malade qu'aujourd'hui, les poilus soient un symbole plutôt de patriotisme.
1: Exactement.
0: Il les ramène de partout, tu sais, aux soldats inconnus et tout ça, c'est toujours une statue d'un poilu en train de créer une identité qui est... complètement fausse.
1: Totalement fausse. Bah ouais. Oui, la fleur au fusil dont on parlait tout à l'heure. Le dernier poilu qui est mort sous la présidence de Sarkozy avait refusé par avance les funérailles nationales.
0: Oui, et ils l'ont fait quand même. Ouais.
1: Et ils les lui ont fait quand même. Ouais. Même une fois mort.
0: Putain.
1: Martyrisé, poilu. Et donc là, il cite un commentaire d'un poilu de l'époque à propos du patriotisme. Il y a le centième qui est patriote, la moitié gueule et le restant chie dans son froc. Voilà. Il y a 1%
0: c'est
1: de patriote.
0: C'est trop bien pour un t-shirt, ça, sur nos,
1: exactement,
0: même un
1: autocollant. Exactement.
0: Patriote.
1: Ouais, ouais. Et ça, c'est extrait d'une lettre qui provenait d'un poilu.
0: Tu peux la répéter, la phrase, parce qu'elle est quand même parlante. Hein.
1: Alors, à propos de patriotisme, il y a le centième des soldats qui est patriote, la moitié gueule, et le restant chie dans son froc.
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1: Bah, ils ne sont pas forcément pacifistes ou internationalistes pour autant. Contrairement à ce que semble croire le haut commandement, la propagande d'extrême gauche a peu de prise sur ses paysans. Quant aux nouvelles des rencontres secrètes des socialistes pacifistes français et allemands à Zimmerwald puis à Kiental, ou aux échos des disputes autour de la conférence internationale de Stockholm, elles les atteignent à peine. Comment le pourrait-elle d'ailleurs, tant les mailles de la censure sont étroites. Insensible à tout ce qui vient du monde des embusqués, cramponnés à leur désir de vivre, ils n'ont de solidarité que pour leurs copains, de fidélité qu'à leur mort, et un seul mot d'ordre, sauver sa peau, credo que rappelle Louis Bobier, individuellement ce que chacun souhaitait, il faut le dire, ce n'était pas la victoire, mais sauver sa peau en priorité.
0: Et que ça s'arrête.
1: À quoi servirait la victoire si nous n'en profitions pas?
0: Oui, oui. Mais c'est ça, la guerre.
1: Exactement.
0: Brassens, Souno. Alors, tu veux lire une autre petite
1: Oui, oui. Vas-y, envoie Brassens et on répondra après. Encore.
2: 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En dépit de ces souvenirs qu'on commémore, des flammes qu'on ranime aux monuments aux morts, des vainqueurs, des vaincus, des autres et de vous, révérence, parler, tout le monde s'en fout. La vie, comme dit l'autre, a repris tous ses droits. Elles ne font plus beaucoup d'ombre, vaut de croix. Et petit à petit, vous voilà devenus l'art de triomphe en moins des soldats inconnus. Maintenant, j'en suis sûr, cher malheureux tonton, vous l'ami des Tommy, vous l'ami des Teutons. Si vous aviez vécu, si vous étiez ici, c'est vous qui chanteriez la chanson que voici. Chanteriez en trinquant ensemble à vos santé, qu'il est fou de perdre la vie pour des idées comme ça qui viennent et qui font trois petits tours, trois petits morts et puis s'en vont. 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Ainsi chanteriez-vous tous les deux en suivant Marlboro qui va en guerre au pays des enfants. Ô vous qui prenez aujourd'hui la clé des cieux, vous les heureux coquins qui ce soir verrez Dieu, quand vous rencontrerez mes deux oncles là-bas, offrez-leur de ma part, c'est ne m'oubliez pas, ces demi-osotis fleuris dans mon jardin, un petit forget-me-not pour mon oncle Martin, un petit Fergist Meinisch pour mon oncle Gaston, pauvre ami des Tommy.

0: C'est quand même un sacré personnage, c'est Brassens. Tu vois, vraiment, les deux oncles, ils ont fait. Ça a passé très bien, les textes que tu as lus avant des Poilus. Ouais. Et les deux oncles, ça a été. Parfait, parce qu'effectivement, tu vois, il dit, on s'en souvient autant de vous que la guerre des 100 ans, en fait. Qu'est-ce que vous allez faire maintenant que. Mais que les filles allemandes ou les filles françaises, tout le monde couche ensemble et tout va bien. Tu vois là. C'est quelque chose. Vas-y, je te laisse encore lire un petit texte.
1: Un des moyens de sauver sa peau, en tout cas d'essayer de sauver sa peau, c'est la désertion dans toutes les guerres. Mais ça n'est qu'un moyen de se défendre. C'est. Faire la guerre à la guerre, c'est un très beau mot d'ordre, mais qu'on ne peut pratiquer qu'en temps de paix. En temps de guerre, c'est trop tard. La seule issue, c'est la désertion, et ça n'est pas facile. Mmh. Et encore un petit passage de ce livre. Au moment de la déclaration de guerre, on recense très peu d'insoumis. Le haut commandement en prévoyait 300 000, il y en eut 32 000. Des associations, entre guillemets, pour la plupart, évidemment. Quelques-uns franchissent les frontières, les autres sont dénoncés et arrêtés. La seule tentative d'insoumission organisée connu est un petit maquis libertaire dans la région de Saint-Étienne. Les anarchistes sont armés, mais les gendarmes les cueillent au bout de quelques jours. À propos des insoumis,
0: il y avait une commune là-bas.
1: Voilà, et des déserteurs, la police fait placarder les listes et les photographies des hommes recherchés dans les mairies et le gouvernement offre des primes pour leur capture. On ne s'occupe pas que de l'ennemi présumé. L'ennemi, c'est aussi la population qui ne veut pas aller à la guerre. Ça, c'est l'ennemi de l'État. Ouais. Au début du conflit, les familles des réfractaires subissent l'opprobre et la vindicte de l'administration et du voisinage. Malgré cela, on estime à 11 000 par an les déserteurs de l'intérieur qui ne rejoignent pas leur unité, en particulier après une permission. Longtemps camouflé, le phénomène commence à être mieux connu et on s'aperçoit que dès l'année 1915, on repère des traces d'insoumis ou de déserteurs de l'intérieur, c'est ainsi qu'ils sont officiellement baptisés, dans les zones rurales qui vivent clandestinement dans leur pays, cachés par leur famille, avec la complicité des villageoises.

0: problème. Les autorités ne veulent même plus prononcer le terme de désertion.
1: Mortel.
0: C'est de l'absence illégale. Un réseau d'entraide aux fugitifs qui disposent de cash et de faux papiers est démantelé au printemps 1918 dans le quartier des Halles à Paris, où la police a raflé à la fin mars des dizaines de titulaires de fausses permissions. Voilà. Une fois de plus, on voit bien le rôle de la police dont on nous dit que c'est de défendre les citoyens et la population. Non, le rôle de la police, c'est de faire obéir les citoyens et la population. Et obéir à n'importe quoi. Ouais. Même au fait d'aller tuer ses frères d'espèce.
1: Ça, tu pourrais pas mieux dire. C'est lui qui l'a dit très très très bien. C'est Boris Vian.
0: Exactement.

0: C'était les déserteurs et Boris Vian là qui nous faisait rappeler un peu de quoi il s'agit. Il y a un mythe autour de cette chanson, Suno, je voudrais savoir si tu connais quelque chose. Il paraît que la fin, il a dû être changé pour...
1: Oui, Mouloudji n'a pas voulu assumer, il a dit je ne peux pas chanter ça puisque moi-même je ne le fais pas.
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0: À la fin, dans la première version, Vian écrit, bon, je vais le citer à peu près, c'est pas exactement, mais le sens c'est celui-là. Mmh. Et dites à vos, à vos gendarmes que je serai armé et que je sais tirer. Mmh. Et c'est devenu, ouais, après, à la demande de Mouloudji, que je sais sans armes et qu'ils pourront tirer. Tirer.
1: Voilà. Mais là, c'est bien de faire souvenir de temps en temps.
0: Voilà.
1: Les gens d'engagement, ce que j'aimais ici, là, j'étais en train de penser à exactement à comment mon père, et ça fait long, quand mes filles elles étaient petites, ils savaient toutes les trois chanter le déserteur. Je pense que maintenant, ils s'en souviennent même pas. Mais aussi, il y a une banalisation concernant ce qui est la guerre, ce qui est la violence, ce qui est une arme, et tout cela et tout, qui font en fait que ça fait partie du spectacle.
0: Exactement. Voilà,
1: ça fait partie du spectacle. Et ça me fait penser à Raoul, tu sais, quand il dit aux images, nous serons condamnés.
0: Ouais.
1: Tu vois là, je parle de Van Hagen. Et ben là, c'est incroyable, tu vois, qu'aujourd'hui, on soit en train de voir crever des gamins comme ça. Et qu'il ne se passe rien. Tu vois. Qu'on va reconnaître un état d'un cimetière, un état de ruines, et qu'il y en a qui font de la politique avec. Alors qu'est-ce qu'il faut? C'est une putain de grève générale. Vas-y, sur nos petits textes.
0: Ben, on a parlé de désertion. Une autre.
1: On est déjà à 1h10, hein, je te l'ai dit. Vas-y.
0: Ok, bah, je vais conclure.
1: Non, comme tu le sens. moi, je suis heureux là.
0: une autre possibilité de survie, quoique dans des mauvaises conditions évidemment, c'est le fait d'être fait prisonnier. Ça permet d'échapper au. On n'est plus au front, ça permet d'échapper à la tuerie. Mais le prisonnier n'en a pas fini pour autant avec la guerre. Voilà, parce que s'il semble provisoirement sauvé de la guerre, les prisonniers n'en ont pas pour autant terminé avec l'armée. Le général Joffre a pensé à eux dans son ordre général du 28 novembre 1914. Tout militaire non blessé, fait prisonnier, sera à son retour de captivité l'objet d'une enquête à l'effet de savoir s'il y a lieu de prendre envers lui des sanctions disciplinaires ou de le traduire devant un conseil de guerre.
1: Donc du coup, soit tu es blessé, soit tu n'as pas été...
0: Soit c'est un acte de rébellion de t'être fait prendre prisonnier. Et ben là, pour conclure, je vais passer, on va faire appel à l'expérience de Louis Bartas.
1: Ok.
0: Un enfant du pays,
1: oui,
0: comme
1: oui.
0: On dit.
1: Un enfant du pays, mais les Bartas, là. Tu vois. Mais Bartas, c'est pas les... Oui, oui, vas-y, raconte,
0: alors,
1: ça me plaît.
0: Alors, lui,
1: ça.
0: Il est né...
1: C'est pas loin, c'est Amps.
0: Voilà. Il est né le 14 juillet 1879 à Homs, dans l'Aude. Fils de paysans pauvres. Il quitte l'école après s'être classé premier du canton au certificat d'études. D'abord ouvrier agricole, il lit beaucoup, participe à la création du syndicat des ouvriers agricoles à Perrac, dans le Minervois, et adhère au Parti socialiste. Lorsque la guerre éclate, il exerce le métier de tonnelier et exploite quelques arpents de vignes. Louis Bartas est alors âgé de 35 ans, marié et père de deux garçons. Il n'échappera pas pour autant à la mobilisation. La guerre, Louis Bartas l'a maudit du premier au dernier jour. Au front, il s'ingénie à faire différer le combat, à le freiner, à le ralentir de toutes ses forces. Sa réputation s'étend certainement bien au-delà de sa compagnie, car ses camarades pensent spontanément à lui confier la présidence du Soviet, du régiment au moment des mutineries. À cet instant crucial, il semble que le caporal socialiste n'hésite pas un instant. Pour lui, le mouvement est condamné à rester revendicatif. Les Buffins sont depuis longtemps pris au piège. Se révolter, il leur dit, c'était avant qu'il fallait voir clair.
1: Écoutez bien ce qu'il dit, hein. C'est maintenant avant.
0: Voilà,
1: c'est maintenant
0: et il
1: avant.
0: Faut s'en souvenir.
1: Guerre à la guerre, les amis. À la semaine prochaine, au causerie de la caravane du Maquis. Merci Souno pour tous ces compis, là, tu m'as...
0: Voilà, je
1: on va continuer.
0: C'est un livre qui mérite vraiment de...
1: d'être connu et...
0: Il est paru aux éditions de Paris, Max Chaley. Je ne sais pas si j'ai l'année par là, mais ça doit être les années... Oui, 2006. 2006. L'auteur, c'est François Roux. Le grand titre, c'est « La grande guerre inconnue » et le sous-titre, c'est « Les poilus contre l'armée française ». Et ça mérite vraiment d'être lu.
1: Bah déjà, que... tu m'as fait trop envie de l'entendre, mais je pense voilà. que ce n'est pas la première fois, c'est pas la dernière fois qu'on va lire des extraits de ces livres.
0: Certainement.
1: Et, ben, en espérant que vous vous pointez aux rencontres du Maquis pour l'émancipation, et en espérant aussi que vous passez un bon temps de repos pour ceux et celles qui ont la possibilité. Une salutation énorme à tous les travailleurs et travailleuses qui n'ont pas pu prendre des vacances, qui sont en train de faire en sorte qu'on mange, qu'on soit à l'abri, qu'on manque de rien, qu'on circule. Et qu'on bénéficie de tous les avantages sociaux qui nous donnent les travailleurs et travailleuses de ces pays et du monde entier. Guerre à la guerre.
0: Tout de suite.

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0: Bonjour à toutes et à tous, il est 17h, vous êtes sur l'écho 88.5 FM à Montpellier. On se retrouve aujourd'hui pour la mensuelle de Chimère Sonore, l'émission qui touche aux musiques expérimentales, à l'hybridation des genres. Et on reçoit aujourd'hui Sandy Warlos.
1: Bonjour.
0: Salut à toi, qui va venir nous présenter un live machine tout à l'heure après cette petite interview. On va discuter ensemble un petit peu de ton univers artistique, de ta vision du son, de l'univers expérimental dont tu fais partie. Donc bienvenue à l'écho, on est ravis de te recevoir ici.
1: Bah, très content d'être là.
0: Est-ce que tu veux te présenter en quelques mots pour commencer?
1: Ouais, moi c'est Sandy Warlos, je suis une artiste de musique électronique, j'officie principalement sur synthétiseur. Voilà, Montpellier-Rennes, je fais partie aussi d'un collectif qui s'appelle Post-Canem. Et voilà, on essaye de faire des choses un petit peu au niveau local, pour organiser des soirées, pour d'autres actions culturelles, ce genre de choses. Et voilà, et pour mon parcours musical, même si on y reviendra un petit peu, ça fait presque 5 ans maintenant que j'officie uniquement sur synthétiseur. Avant, je faisais sur logiciel, mais voilà, maintenant je suis...
0: Tu es passé full machine.
1: Full machine depuis quelques années, et ça me convient très bien.
0: Trop bien. Alors Sandy Warlos, ça vient d'où ce nom de projet ?
1: Eh ben, c'est assez simple, honnêtement. De base, j'avais beaucoup d'alias. Et je faisais de la musique sous d'autres noms, où je rajoutais des voix. Et au bout d'un moment, je me suis dit que j'aimais surtout produire, honnêtement, faire de la production. Et je me suis dit qu'il me fallait un alias de production. Et moi, j'aime beaucoup l'histoire de la musique électronique, des synthétiseurs, ce genre de choses. Donc une des figures de ce mouvement, c'est Wendy Carlos.
0: Oui, justement.
1: Voilà, donc ça vient de là et qui est un peu pionnière de la musique électronique dans les années 60-70 sur les premiers synthétiseurs, beaucoup de prototypes. Et voilà, et c'est un peu une espèce d'hommage
0: aussi.
1: C'est ça, ouais. Voilà, une sorte d'hommage et d'inverser les initiales. Je trouvais que ça sonnait bien.
0: Ça sonne très bien.
1: Voilà, ça se dit bien, ça s'entend bien à l'oreille, donc je l'ai gardé.
0: Complètement, mais t'as bien fait. Et ton univers musical, comment tu voudrais nous le décrire en quelques mots rapidement ?
1: Eh ben, ça serait de la... Moi, j'aime bien dire que je fais de la musique électronique, mais vraiment au sens large. Disons qu'il y a beaucoup de gens qui me connaissent surtout par rapport à

0: surtout par le passé, où c'était un petit peu plus hip-hop aussi dans la production, des choses un petit peu plus boom-bap, ce genre de choses, avec beaucoup de samples. Et voilà, c'est ce que j'aime explorer dans ma musique aussi, vraiment la musique électronique vraiment au sens large.
1: J'ai pas de style,
0: c'est ça.
1: En hybridant les choses,
0: c'est ça,
1: t'as tout à fait ta place ici, c'est le sujet de l'émission aujourd'hui. Et c'était quoi ton premier contact avec la musique? Tu m'as dit que tu as commencé il y a 5 ans à peu près, sur les machines?
0: Ouais, sur machine.
1: Et avant, sur logiciel.
0: C'est ça, ça fait à peu près une dizaine d'années que je fais de la musique. Donc avant, j'étais sur logiciel, sur FL Studio principalement. J'étais aussi passé sur LMMS, et voilà, et j'avais beaucoup de mal à faire des choses intéressantes, honnêtement, qui m'intéressaient beaucoup. Donc au bout d'un moment, j'avais un petit peu lâché la musique et je me suis reconnecté avec ça en chopant des petits synthétiseurs un petit peu entrée de gamme, on va dire. Moi, j'ai commencé à produire sur synthétiseur avec des Pocket Operators, qui sont des tout petits synthés qui ressemblent à des calculatrices sans boutons.
1: Ok, trop bien.
0: Et de fil en aiguille, après, je me suis dit, ah, mais ça c'est encore mieux, ça c'est encore mieux, ça c'est encore mieux. Et au final, on se retrouve avec des investissements, des fois, qui font un petit peu mal, mais voilà, toujours une recherche un petit peu de son un peu différent, et je trouve que justement le synthétiseur, ça apporte une chaleur justement qu'il n'y a pas forcément sur la musique sur logiciel.
1: C'est un grain particulier.
0: C'est ça, c'est un grain, et surtout je trouve en termes de workflow, comment on amène le son, ça permet d'explorer d'autres choses, honnêtement, même en termes de structure, via les séquenceurs, ce genre de choses, ça permet aussi d'avoir plus de créativité, des fois d'être un peu plus limité aussi, oui, dans ce qu'on peut faire.
1: On va chercher peut-être un peu plus loin avec ce qu'on a sous la main plutôt que de s'éparpiller.
0: C'est ouais. Ça, c'est ça, et ça permet aussi, quand on connaît bien sa machine, de pousser vraiment, d'aller dans des sons qui sont assez hallucinants, et moi c'est ce qui me parle le plus, plutôt que de pouvoir partir du principe que je peux tout faire sur un logiciel. Partir du principe que je peux essayer de faire quelque chose avec mon synthétiseur, ça va pas forcément donner ce que je veux, et c'est ça qui est intéressant.
1: Ouais.
0: C'est un peu l'événement fondateur de
1: c'est un peu
0: de
1: le droit à l'imprévu, le droit au random.
0: C'est ça, de l'erreur, ce genre de choses, des accidents heureux, comme on appelle ça. Et donc oui, moi c'est ce qui me motive, et c'est là où je trouve la plupart de mes idées.
1: Ça me donne sans inspiration.
0: Oui.
1: C'est arrivé de toute façon autodidacte alors tout ça?
0: Oui, tout à fait. J'ai okay. aucune formation musicale stricte. Donc la plupart des choses que j'ai apprises, c'était sur Internet, honnêtement. La force aussi d'être sur synthétiseur, c'est que si un fonctionnement est un peu opaque, on regarde juste d'une vidéo, on se rend compte que « Ah, mais en fait, je peux faire ça depuis le début. Ah, mais en fait, ça va me changer la vie, que ce soit pour le live ou pour la compo.
1: Oui, »
0: de se dire « Ah, mais en fait, je pouvais faire des automations depuis le début. »
1: Il y a tellement de possibilités.
0: C'est ça. Et donc, oui, c'est un autre rapport à la musique, et c'est ce qui me parle.
1: En parlant de rapport à la musique, est-ce qu'il y a des émotions que tu explores plus souvent que d'autres dans ce que tu produis?
0: Ouais, le fait de faire de la musique électronique, ce qui est bien, c'est qu'on peut explorer pas mal d'émotions. C'est assez large dans la musique en général, honnêtement. Mais c'est au départ, c'était des émotions plutôt sombres, honnêtement. C'était très très mécanique, justement, très plutôt industriel, ce genre de choses. Donc quelque chose de très sombre, parce que il y a eu des hauts et des bas dans ma vie aussi, et ça s'est retranscrit dans ma musique. Mais j'ai quand même essayé de garder un peu des notes d'espoir, un petit peu. C'est quelque chose qu'on peut beaucoup faire au synthétiseur, avec des pads un petit peu plus légers, et des fois des
1: choses un peu plus aériennes qui viennent trancher avec
0: ça,
1: la dureté du reste.
0: Avec des drums un petit peu plus indus, où ça va taper un petit peu plus et chercher dans des émotions peut-être un peu plus sombres. Donc c'est un panel assez large, et honnêtement j'essaye de pas me cantonner à l'un ou à l'autre. J'essaye de me dire quand ça va, j'essaye de dire comment ça peut infuser dans ma musique, et quand ça va pas trop, comment ça peut infuser aussi, sans que ça prenne non plus toute la place, parce que sinon après
1: oui,
0: c'est pas viable sur le long terme.
1: Et ça s'équilibre bien au final.
0: Oui, oui. Ah, j'espère.
1: Est-ce qu'il y a un moment clé qui a marqué ton parcours artistique, qui t'a fait dire « c'est là que j'ai envie de produire, c'est ça que j'ai envie de faire
0: » Honnêtement, il y a eu pas mal de moments comme ça dans ma vie. J'ai toujours écouté pas mal de musique, surtout à partir de l'adolescence. Après, des choses qui m'ont beaucoup marqué, étant plus jeune, étant enfant, c'était des albums. En fait, moi, ce qui m'a amené à la musique électronique, c'est, comme la plupart des gens, en fait, c'est Daft Punk. Surtout, en fait, l'album Alive 2007, qui est de grands souvenirs en fait de voyage en voiture avec mes parents où ça m'a marqué justement.
1: Ça tournait en boucle.
0: C'est ouais. ça tournait en boucle et le côté mashup, le côté justement de mélanger des morceaux très très samplés, très estival avec des textures un peu plus sombres qu'ils avaient à cette époque-là, Human After All, ce genre de choses. Et après, voilà, j'ai un peu exploré d'autres scènes dans mon adolescence. Il y a eu pas mal de rap dans les années 2010 aussi, ça, je ne pouvais pas y échapper.
1: Oui.
0: Et je me suis pas mal reconnecté début 2020 avec toutes les scènes un petit peu hyper pop, ce genre de choses. Voilà, j'avais évoqué Sophie, mais ça a été une grande influence pour moi aussi. Ça m'a énormément marqué en termes sonores, justement, et comme on parlait d'émotions juste avant, c'était impressionnant pour moi de faire que ça soit des morceaux qui me fassent ressentir vraiment énormément de choses et que ça soit bien retranscrit, alors qu'il n'y a pas forcément de paroles, il n'y a pas forcément de... Je ne saurais pas comment dire, mais...
1: C'est à la fois contemplatif et profond,
0: ça touche profondément, et des fois je trouve que ça ne s'explique pas trop, ça se vit, et c'est un petit peu... C'est très tactile dans un sens...
1: Mais tu te sens enveloppé par la musique parfois, de la même manière que tu aurais une couverture autour de toi, c'est...
0: Ouais, complètement. Donc ouais, dans mon parcours, il y a eu ça, et je suis contente quand même d'avoir eu ce rapport-là au rap, justement, parce que le rap et la musique électronique, c'est deux genres qui, au départ, venaient un petit peu du même embranchement, et ça s'est un peu perdu. Et j'ai l'impression que depuis quelques années maintenant, ça revient un petit peu
1: doucement, je crois.
0: Voilà, ouais. d'avoir un peu d'EDM dans des productions, même de la noise dans des scènes un petit peu plus indées, aux États-Unis notamment. Et moi, c'est quelque chose que j'aime beaucoup, en fait. L'hybridation aussi et l'expérimentation, c'est deux genres musicaux qui le font beaucoup. Donc c'est ce qui me parlait le plus, honnêtement.
1: C'est des gens qui ont des valeurs en commun aussi, la techno et le rap.
0: Oui, complètement. Même si, comme dans toutes les industries qui s'élèvent un petit peu, il y a des travers,
1: évidemment,
0: qui sont créés.
1: Ouais.
0: Mais oui, ça vient d'un ADN un petit peu commun. Peut-être pas commun, mais cousin dans un sens. Et ouais, sur ce côté expérimentation, toujours tenter, toujours perfectionner, il y a quelque chose de l'ordre un petit peu du sport aussi, de la performance dans ces sonorités-là. Donc c'est quelque chose qui me parle aussi.
1: Ouais,
0: beaucoup.
1: Complètement. Donc tu as évoqué Sophie, qu'on va écouter tout à l'heure dans tes inspirations musicales. Et je me demandais, est-ce qu'il y a d'autres formes d'art que la musique qui ont influencé ta production aujourd'hui ?
0: Oui, honnêtement, ouais. Moi, je suis une grande amatrice d'art au sens large. J'aime beaucoup le cinéma aussi. Pareil, des cinéastes un petit peu expérimental. Un cinéma qui m'a beaucoup marqué, c'est celui. Déjà, il y a Kubrick. Donc, du coup, le rapport avec Wendy Carlos qui a fait quelques BO pour lui. Mais aussi du cinéma, Gaspard Noé, ce genre de choses.
1: Des choses qui prennent vraiment au niveau de l'émotion.
0: C'est ça, et qui remettent en question un peu tout ce qui est structure, comment on est censé filmer tel plan.
1: C'est de l'expérimentation aussi, leur cinéma. Oui.
0: C'est ça, tout à fait. Et donc c'est ça qui m'a parlé. Après, j'aime beaucoup aussi la peinture, principalement la peinture contemporaine. Des choses comme moi, j'apporte beaucoup de crédit à la texture dans l'art. Pour moi, c'est fondamental d'avoir une texture avant même d'avoir un propos parfois. Et des artistes comme Soulages, ce genre de choses où ça m'inspire beaucoup, des choses très brutes, Pollock, où c'est vraiment des émotions brutes sur des tableaux, et surtout de les voir en vrai, je trouve que ça rajoute quelque chose justement sur le détail de la texture. Et c'est ce que j'espère un peu faire avec mes morceaux parfois, qu'une première écoute, ça ne s'entend pas forcément, mais il y a énormément de détails, et même moi, j'essaye d'avoir un petit peu plus de minutie maintenant sur...
1: Les détails encore plus détaillés petit à petit.
0: C'est ça, petit à petit, jusqu'à ce que ça ne s'entende même plus, et qu'il n'y ait que les aficionados ou juste moi qui se disent c'est incroyable, le petit détail.
1: C'est comme ça qu'il devait être.
0: C'est ça, c'est ça. Donc ouais, c'est ce que j'espère aussi faire ressentir, et en tout cas, ouais, dans les formes d'armes qui m'inspirent le plus, ça serait ces deux-là. Après, voilà, j'essaye de m'intéresser aussi à des arts plus... de la danse, ce genre de choses, où il y a un rapport au corps aussi qui est très important, mais c'est des choses que je connais pas assez, que j'aimerais explorer.
1: Explorer par la suite, ça. Ouais.
0: C'est ça, d'avoir quelque chose de plus qui bouge.
1: Je vois, en parlant de texture, donc on en a reparlé, si ta musique c'était une texture en particulier, ça serait quoi?
0: C'est compliqué, parce que je trouve que ça dépend vraiment des morceaux, parce que justement il peut y avoir quelque chose de très aérien, où c'est vraiment très, très, très vaporeux, donc une espèce de vapeur un petit peu intangible. Mais j'aime aussi avoir des kicks, des drums en général qui tapent un petit peu. Donc quelque chose de beaucoup plus rocheux, quelque chose de très... vraiment des pierres de garrigue très sèches. Vraiment,
1: de manière, de nouveau, des choses qui s'équilibrent, donc des choses de doux et de plus
0: grande
1: face.
0: C'est ça, tout à fait. Et d'avoir quelque chose de parfois un petit peu sec aussi. Mais voilà, j'aime bien un peu, comme j'aime bien l'hybridation, j'ai pas une texture en particulier. Mais
1: c'est difficile.
0: C'est un peu compliqué, ouais.
1: Je comprends. Allez, on va s'écouter Sophie, Infatuation, et on revient juste après pour la suite de l'interview. À tout de suite.

0: Toujours dans l'émission Chimère Sonore sur l'écho. On vient d'écouter un morceau de Sophie, Infatuation. On est avec Sandy Warlos du coup pour l'interview. On va continuer à discuter un petit peu de ton projet avant d'écouter ton live.
1: Ouais.
0: On va parler globalement du processus créatif, ta vision du son un petit peu. Avec une question très généraliste pour commencer. C'est quoi le rôle de la musique dans notre quotidien à tes yeux ?
1: Le rôle de la musique, en tout cas, dans mon quotidien, moi, c'est vraiment central. C'est devenu un métier. C'est en tout cas ce que je fais principalement de mes journées. Mais sinon, la musique, pour moi, c'est fondamental. Je pense que c'est le cas de pas mal d'auditeurs aussi. Ça devrait occuper une place vraiment, vraiment centrale, en tout cas. D'avoir un rapport à la musique, je sais pas si justement on va en reparler plus tard, mais de la musique live notamment, je trouve ça hyper hyper important de rencontrer les artistes et de voir les gens performer,
0: voir l'humain qu'il y a derrière le son aussi,
1: c'est vraiment fondamental. Et voilà, j'espère que c'est des choses qui vont pas se perdre, malheureusement, mais j'ai espoir.
0: On garde tous espoir, en tout cas à l'écho, on reçoit encore beaucoup de live et on est toujours très content d'en avoir.
1: Ouais.
0: c'est super important pour nous aussi. Et c'est quoi pour toi un son réussi ? Qu'est-ce qui te fait dire que celui-là, il est vraiment réussi, il est parfait ?
1: C'est très complexe parce que j'ai un rapport un peu compliqué à ma propre musique. Mais disons que la première étape déjà, c'est composer, d'être vraiment dans un endroit mental où je peux vraiment prendre le temps de vraiment faire du son pendant quelques jours. Et après, vraiment pour moi, un morceau qui s'annonce réussi, ça va être un morceau auquel je ne peux pas m'arrêter de penser. Je vais y penser en boucle, en boucle, en boucle, en boucle, jusqu'au moment où je me dis, bon, j'essaye de le peaufiner un petit peu et de garder tous les éléments qui me plaisent et d'améliorer ceux qui me plaisent un petit peu moins. Et pour moi, ouais, un morceau réussi, c'est un morceau qui prend au trip.
0: Il prend toute la place dans tes journées. Hein,
1: c'est ouais. Ça, ouais. C'est ça. Et même dans ce que j'écoute, honnêtement, moi, j'ai tendance à rester bloqué un petit peu sur des albums... Des albums en boucle où j'en découvre un et puis je me dis ah ok d'accord, je l'écoute beaucoup beaucoup beaucoup et ça reste toujours en moi même quand je découvre d'autres choses après.
0: Ouais.
1: Donc pour moi un morceau réussi c'est un morceau auquel je pense que tu peux
0: écouter en boucle pendant des semaines, des mois, des années,
1: et vraiment que ça reste bloqué et que même si je l'ai pas écouté depuis 3 mois il y a toujours
0: une petite case pour lui dans ta tête. Et t'écoutes ta propre musique une fois qu'elle est sortie ?
1: Ouf, c'est difficile. C'est compliqué. Disons que au début, j'ai fait beaucoup beaucoup de musique et je sortais pas forcément. J'avais sorti un EP en 2023 qui s'appelait Baby Air et c'était très complexe parce que j'avais vraiment composé beaucoup de choses. Et au final, j'avais gardé 3 morceaux. Bon, j'en avais rajouté un 4e juste après et après je pouvais plus l'écouter. J'avais vraiment du mal, je voyais tous les défauts, parce que je m'arrête vraiment jamais de composer, donc une fois que j'ai compris certaines techniques, certaines compos, etc., compris des choses sur ma propre musique, je me dis, ah, je dois m'améliorer, donc les choses que je veux faire après, j'aurais pris tout ça en compte, et donc je vais essayer de faire des morceaux un petit peu mieux que ce que j'ai fait avant. Donc revenir sur mes travaux, c'est parfois un peu compliqué.
0: Mais c'est une dynamique d'évolution constante aussi, et c'est pas évident de réécouter...
1: Et après, il y a vraiment une espèce de rythme tous les 6 mois où je me dis non mais ça en vrai c'est génial, ça je pourrais peut-être le réutiliser en live, ça, et puis après c'est reparti pour 6 mois où je vais dire non en fait c'est nul.
0: C'est ça qui est intéressant dans le live, c'est vraiment tu peux faire évoluer constamment
1: ta
0: production.
1: C'est ça, et des fois c'est un côté un peu frustrant parce que des morceaux que j'ai mis vraiment des mois à composer, il suffit que je les joue quelques fois en live pour me dire non mais j'aurais dû mettre des hats à ce moment-là, j'aurais dû mettre tel élément, etc. Mais bon, je veux pas les réenregistrer.
0: Et oui.
1: Ils existent dans le temps, faut venir me voir en live.
0: Tu veux nous parler de ton setup live un peu, de tes outils, tes techniques?
1: Carrément. Du coup, là pour le set d'aujourd'hui en tout cas, qui est mon set de live habituel, donc j'ai plusieurs machines. J'ai donc un Volca Drum qui est un peu ma machine historique, qui est une machine que j'ai vraiment depuis beaucoup d'années, sur laquelle j'ai fait pas mal de projets, qui est une machine assez simple honnêtement, c'est vraiment un synthétiseur d'entrée de gamme, mais c'est en fait c'est intéressant parce que c'est pas juste une drum machine, c'est vraiment un synthétiseur de drum, donc il y a vraiment une grande place dans l'improvisation, donc ça me plaît beaucoup. Ensuite j'ai donc un Roland SP 404, donc okay. Le MK2, le dernier modèle, je crois, qui est un sampler sur lequel je fais pas mal de choses, d'échantillonnage, ce genre de choses. Je m'en sers aussi pour mettre des petits adlibs de temps en temps dans mes lives, qui m'aident beaucoup. Et j'ai un TD3, donc de Behringer, qui est un clone de la TR-303,
0: okay.
1: Qui est
0: bien connu.
1: Voilà, qui j'aurais bien aimé prendre une 303, mais les prix
0: forcément
1: pas abordables. C'est une machine qu'ils ont jamais refaite, et comme voilà l'histoire, il y a pas eu des stocks, les gens en voulaient pas forcément, mais après la scène acide a fait que c'est devenu la machine qu'il faut avoir. Bon voilà, le clone de Behringer, c'est ça, ça marche très bien. En plus, c'est le modèle un petit peu plus récent, donc il y a quelques potards en plus. C'est une machine qui marche très bien pour faire des petites textures acides. Moi, je m'en sers pas mal justement en synthétiseur de fond, un petit peu pour lier un petit peu l'ensemble. Et ma machine principale, c'est la Electron Syntact, qui est une machine absolument folle, je trouve. Qui permet qui a un séquenceur totalement fou, qui permet de faire énormément de choses, des automations dans tous les sens, énormément de sur le côté rythmique. C'est une machine qui est hyper agréable à prendre en main, et honnêtement ouais, c'est vraiment cette machine que j'ai depuis 2 ans 3 ans qui a vraiment changé totalement mon workflow à tout jamais, je pense. Et là je l'ai pas aujourd'hui, mais j'ai aussi un micro freak de Arturia qui me permet justement d'avoir des textures, des pads un petit peu plus légers dont je parlais juste avant. C'est ça, et justement c'est une machine qui est très dans l'expérimentation. Ils ont fait une mise à jour il n'y a pas longtemps, Arturia, pour avoir de l'échantillonnage, pour faire du sampling avec. Je ne maîtrise pas encore totalement, c'est un peu compliqué, mais hyper intéressante comme machine au niveau des textures qu'on peut créer. Donc ouais,
0: voilà, hâte d'entendre ça. Bien. Et en parlant de musique expérimentale, pour toi, c'est une forme de résistance, d'exploration aujourd'hui ? C'est dur à produire, c'est dur de trouver son public ?
1: Pour moi, ça n'a jamais été trop dur à produire, dans le sens où, comme je viens d'un parcours autodidacte, ça a toujours été de la musique expérimentale. En fait, au début, j'avais pas de...
0: T'as suivi aucune règle ni code, au final, et c'est ça qui est beau dans l'expérimentation. Ouais.
1: Bah oui, j'avais pas d'idée, de structure rythmique, donc oui, je m'inspirais de ce que j'écoutais, mais il n'y avait pas forcément de sens. Les mélos, elles avaient rien à faire là, etc. Donc pour moi, j'essaie de garder un peu ce processus-là et de pas trop m'enfermer, justement, maintenant que je sais maîtriser un petit peu plus mes machines, etc., de ne pas m'enfermer à faire 15 fois le même morceau. D'essayer de dire, oui, mais je peux rajouter un petit twist, mais je peux rajouter quelque chose, qu'est-ce que je veux dire avec ce morceau, ce genre de choses. Et au niveau du public, moi, j'ai beaucoup de chance, parce que justement, j'en parlais au début, mais avec Post-Canem, le collectif auquel j'appartiens, on laisse pas mal de place, justement, à l'expérimentation, et d'avoir un petit peu plus de liberté dans les compositions. Et donc, le public suit en général. On arrive à avoir du monde quand on fait des petites dates. Donc, ça peut marcher.
0: Bon, ça fait plaisir. Mais gros big up à eux.
1: Bah, merci, parce qu'ils
0: nous écoutent aujourd'hui. Et qu'est-ce que tu répondrais aux personnes qui considèrent que cette musique expérimentale, c'est complètement abstrait ou inécoutable, inaccessible, quand on peut l'entendre parfois sur du noise ou des choses un petit peu plus dures?
1: Disons que je trouve que c'est se fermer des fois un petit peu à toute une scène aussi, qui est une scène qui est beaucoup plus des fois à fleur de peau, un petit peu moins lisse que d'autres industries musicales, que d'autres
0: c'est une scène qui rentre pas dans les cases.
1: C'est ça,
0: clairement.
1: Ça rentre pas dans les cases, et je pense que c'est ça l'ADN de ce mouvement aussi, c'est de dire que finalement c'est une musique qui vient des tripes souvent, et qui cherche pas forcément à avoir un succès commercial, qui cherche plus à dire quelque chose, à faire ressentir quelque chose, plutôt que juste faire de la musique inconsommable finalement. Mais voilà, moi je trouve que c'est en termes d'accès qu'il y a plus un problème. Comment on accède à ces scènes-là qui sont des fois des plus réservé, en fait.
0: Plus niché, voilà, pas facile à trouver.
1: Plus niché, c'est pas forcément quelque chose que des salles ou des bars, ce genre de choses, vont vouloir booker. Ils vont vouloir avoir des choses beaucoup plus passe-partout, qui vont ramener du monde, etc. Donc je dirais, peut-être prendre des risques parfois.
0: C'est ça.
1: Ça peut attirer un public.
0: Ça peut attirer un public et puis ça se mêle très bien à d'autres formes d'art aussi, sur des expositions, sur des musées.
1: Tout à fait. Sur des choses de plus de synesthésie, ce genre de choses, ça peut être très intéressant et aussi de faire découvrir tout simplement parce que je sais pas si c'est forcément de la faute du public aussi que de la faute de ceux qui promeuvent la musique. C'est aussi quelque chose de, si on donne pas un accès, comment on pourrait avoir, comment on n'y est jamais confronté. Donc finalement,
0: c'est pas non plus les algorithmes qui vont venir nous recommander de la musique expérimentale.
1: C'est vraiment le problème, honnêtement. C'est depuis l'arrivée des applications, des algorithmes, etc., d'avoir un rapport à la musique qui est totalement, qui est plus, on se confronte plus, même de le fait de beaucoup moins écouter la radio, ce genre de choses. On choisit quel morceau on veut écouter quand on va faire du sport, quel morceau on va écouter quand on va
0: prendre la voiture. Tout, donc
1: c'est ça. Et même maintenant, on peut choisir à quel moment on fait les transitions, etc. Donc ça devient un peu plus problématique, de se confronter à des genres musicaux qu'on connaît pas forcément, dire ah mais t'as écouté ce disque, machin, etc. Qui étaient des rapports qui existaient plus avant, mais qui se perdent un petit peu. Malgré les fusions d'informations partout, tout le temps.
0: Complètement. En tout cas, je trouve que c'est une scène qui reste assez linéaire au niveau de son évolution. Enfin, il n'y a pas de pic vers le haut, vers le bas. Et c'est quelque chose qui est assez solide. Et le réseau, il est quand même...
1: Il y a beaucoup de...
0: Il est quand même niché, mais il est solide.
1: C'est ça. Et surtout, c'est pour ça que pour moi, les scènes locales, c'est important. Parce que... On finit par connaître plein de gens. Dès qu'on fait une date à un endroit, etc., de dire « Ah, mais toi, tu fais ça, mais on pourrait te mettre sur tel truc, etc. » Surtout nous, via le collectif, on a rencontré des gens à des dates, des gens dont on écoutait la musique, et après leur proposer « On fait de la musique ensemble, si tu veux. »
0: Bien sûr.
1: Et au final, ça fonctionne comme ça. Et oui, c'est quelque chose de très local. Et c'est compliqué d'avoir un impact, ne serait-ce que régional, au niveau de la musique expérimentale.
0: Oui, complètement. Après, il y a beaucoup d'échanges avec Toulouse qui se font quand même, je trouve, au niveau de la musique expé, il y a des...
1: On n'a pas...
0: intéressant.
1: Pour ma part, je n'ai pas trop été connecté avec Toulouse. Plutôt des connexions du côté de Marseille.
0: De Marseille,
1: Sur la musique électronique, il y a quand même des scènes là-bas, surtout sur tout ce qui est musique alternative au sens large, que ce soit sur des trucs plus punk, etc., plus rock. Je sais que ça se fait là-bas. Mais oui, pour
0: on
1: moi, c'est...
0: On s'échangera des réseaux, je pense, des contacts à écouter sur Toulouse ou Marseille.
1: Complètement,
0: avec
1: grand
0: plaisir.
1: Et oui, c'est, pour moi, c'est important aussi de pas forcément tout centraliser autour d'une même ville, par exemple Paris, sur ces scènes-là, en tout cas.
0: Non, il n'y a pas que Paris sur la scène expérimentale.
1: C'est un peu mortifère de vouloir que tout le monde veuille aller là-bas, mais voilà.
0: Non, on peut expérimenter dans toutes les villes à chaque niveau. Et...
1: C'est ça, tout à fait.
0: Et toutes les scènes, enfin toutes les villes, je pense, ont leur petite scène.
1: C'est ça.
0: Aussi nichée soit-elle, il faut juste aller la trouver.
1: Ouais, c'est ça, et d'avoir un petit peu de curiosité parfois, et des fois ça vaut le coup, souvent.
0: On va arriver bientôt à la fin de l'interview.
1: Ouais.
0: Il y a des projets futurs ou récents dont tu veux nous parler, des sorties, des dates?
1: Eh ben là, justement, avec Post-Canem, on va avoir quelques dates sur cette fin d'année. Donc c'est un collectif qui est pluridisciplinaire, donc on ne fait pas que de la musique. On a évolué pas mal, on a un zine qui s'appelle Putain d'amour, dont le premier est sorti au mois d'avril, et le deuxième devrait sortir donc au niveau de la mi-fin septembre, donc il devrait être dispo d'ici la fin d'année. On aura aussi un marché, je peux citer
0: oui,
1: le nom du bar,
0: sûr,
1: qui sera au Caléido, donc dans le centre de Montpellier.
0: Un petit coucou à Julien.
1: Oui, salut à Julien. Et qui sera là, on vendra, on aura notre.
0: Il sera en vente le zine.
1: Il y aura le zine en vente. On a aussi des CD. Des CD de la mixtape qu'on a sorti en octobre dernier avec le collectif. On aura aussi des petites fringues qu'on a sérigraphiées.
0: Incroyable.
1: Et voilà, je crois qu'il y aura des affiches, ce genre de choses. On aura une date musicale également au Caléido le 25 septembre, du coup qui s'appellera la Post-Canem Party. N'hésitez pas à nous suivre sur Insta d'ailleurs si vous voulez les
0: si
1: infos.
0: Si je suis par là, je passerai vous voir.
1: Et on aura aussi donc en octobre, le 24 octobre, une date qui sera. Je pense que je peux citer ou pas. Du coup, on aura une date aussi le 24 octobre qui sera donc à la Cale Sifflée. qui sera un lieu beaucoup plus privé. Donc voilà, ça risque d'être un gros événement. Et si tout se passe bien, on pourra présenter une collection de fringues qu'on aura fait main.
0: Incroyable.
1: Une collection de vêtements qu'on aura fait main. Et après, en tant que mon projet solo, Sandy Warlos, j'ai un album qui est censé sortir en octobre, sur lequel je bosse pas mal, justement à partir de choses que j'ai pu faire en live.
0: Mais n'hésite pas à nous l'envoyer à l'écho pour la programmation. Et ben, on sera ravis.
1: Complètement.
0: De
1: je devrais avoir un single qui devrait sortir d'ici la fin août, si tout se passe bien. Et normalement sorti en octobre, sûrement le 23 octobre. Je m'étais noté ça comme date.
0: Trop bien. Mais plein de projets à
1: ouais,
0: venir.
1: Pas mal de choses.
0: Allez, pour terminer, est-ce qu'il y a quelque chose dans l'actualité qui t'a marqué au niveau artistique dernièrement ? Un livre, un film, une œuvre d'art ? Quelque chose qui t'a touché ?
1: Quelque chose qui m'a touché, en ce moment, je me suis pas mal remise à la lecture. Donc j'ai lu quelques trucs un peu sympas. Donc j'ai lu, là pour le coup c'est un manga, Doro et Doro, qui était extrêmement bien, je trouve. Je lis pas énormément de mangas, mais là ça m'a beaucoup marqué au niveau du trait, qui est vraiment aussi sur ce que ça raconte, j'aime beaucoup. Et j'ai aussi lu, alors les gens connaissent le film, mais j'ai lu le livre Sailor et Lula, Lynch avait adapté, et le livre est hyper bien, je m'attendais pas, c'est une structure de roman de gare, mais c'est vraiment extrêmement bien fait. Et là en ce moment je lis un livre que j'ai trouvé dans une boîte à livres à Montpellier, qui s'appelle Trilogie de la Havane.
0: Les petits trésors des boîtes à livres.
1: C'est ça, et c'est assez hallucinant, je pense qu'il y a quelqu'un, parce que ça fait plusieurs fois que je vois des choses très sympas dans cette boîte à livres, je soupçonne la personne de me connaître secrètement et pour trouver des choses qui sont exactement ce que je veux à chaque fois. Et après, au niveau musical, cette année, j'avais découvert ça il y a pas longtemps. C'est un artiste qui s'appelle Extravelt, que vous avez passé ici. En fait, je l'ai découvert.
0: Je l'ai vu en live il y a des années, j'adore.
1: Et j'écoute ça en ce moment. j'avais Shazam en conduisant, en écoutant l'écho, et j'écoute beaucoup ça en ce moment. Je fais écouter à mon père, à qui je passe le bonjour.
0: Il a une grosse discographie. Ils ont une grosse discographie.
1: Oui, j'ai un peu exploré. Ouais. Il y a des choses un petit peu d'ambiance, il y a des choses un petit peu de noise et
0: de techno minimal.
1: Je vais dig un petit peu. J'ai vu qu'il a fait des projets avec Merzbow, donc ça m'intéresse beaucoup. Donc je vais diguer. Donc merci.
0: Merci. Merci à toi pour ce moment ensemble. On va écouter un deuxième morceau donc que t'as choisi pour clôturer ce moment, le temps que tu t'installes pour ton live.
1: Ouais.
0: C'est un morceau qui s'appelle With False Identity de Richard Hedgecart.
1: Ouais.
0: À tout à l'heure et on se retrouve d'ici suite pour le live.
1: Merci beaucoup.

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C'était Sandy Warless sur l'écho dans l'émission Chimère Sonore. On se retrouve le mois prochain, second mercredi du mois de 17 à 19h pour la prochaine émission. En vous souhaitant une bonne soirée sur l'écho avec Culture Électronique à 20h. À bientôt.

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0: soir, l'émission Cultures électroniques est dédiée à notre partenaire, le festival LGT, qui a lieu ce vendredi. Je laisse tout de suite la parole à Julien, président de l'association. Et vous êtes bien sur l'écho 88.5.
1: Bonsoir Julien. Alors, Julien, rappelle-nous les détails du festival, puisqu'on parle du festival LGT, donc ce soir, une spéciale pour le festival LGT. Est-ce que tu peux nous rappeler les détails du festival de vendredi ?
2: Nous avons le plaisir d'accueillir Jeff Miles en tête d'affiche, accompagné de Charlotte Humal, de Amred, des résidents du Diez, de Cyril Wood, de DFT et d'El Pueblo, donc qui s'enchaîneront à partir de 18h jusqu'à 1h du matin, avec en clôture bien sûr Jeff Miles à 22h.
1: D'accord. Et donc ça se finit à 1h du matin. Est-ce que vous avez prévu un petit after ?
2: Alors oui, on est partenaire du club Le Diez à Montpellier au marché Gare. Donc la soirée se poursuivra là-bas jusqu'à 6h du matin avec Lucie Gordova et DJ Nikita entre autres et DFT.
1: D'accord. Donc c'est quand même une bonne annonce pour tout le public qui nous écoute. Puisque beaucoup en tout cas avaient sûrement peur que ça se finisse à 1h. à part ça, comment ça s'annonce pour vendredi ? La météo est au beau fixe ?
2: Ouais, la météo est beau fixe, du moins on croise les doigts parce que c'est assez incertain en ce mois d'août. Mais on a confiance et je pense que ça va le faire. Les préventes sont au rendez-vous, les gens sont présents, ça part très vite. Donc je pense que ceux qui sont pas encore prêts à venir, qui ne tardent pas à prendre leur prévente parce qu'ils risquent de plus en avoir avant la date butoir.
1: D'accord, donc là on va mettre ça sous la rubrique détails pratiques. Donc détails pratiques, eh bien, prenez votre prévente déjà pour commencer.
2: Sur Shotgun.
1: Voilà, Shotgun. Et je crois que le lien de toute façon est sur Facebook. Hein, sinon, je pense que vous l'avez mis un peu sur tous vos réseaux. Sinon, au niveau parking, ça c'est quelque chose peut-être d'intéressant.
2: Alors oui, il y a plusieurs petits parkings qui seront à proximité du centre culturel José Janson à Fabrègues. Voilà, tout sera signalé. Il y aura 4 ou 5 parkings fléchés qui seront à moins de 5 minutes à pied du festival. Il y aura juste à traverser une petite rivière et vous serez droit dans le festival.
1: Nickel. Bon, bah, je pense que tous les détails sont donnés. En tout cas, au public, ben, venez nombreux au Festival LGT parce que l'année dernière, c'était une belle édition, j'ai trouvé, avec un système son qui était au top et une organisation très sympa. Donc là, avec Jeff Mills qui vient et le plateau que vous amenez, ça ne peut qu'être bon.
2: Même système son, même équipe, donc vous ne devrez pas être déçu.
1: Eh bien parfait, alors, nickel. bien, je te dis bonne soirée et à vendredi.
2: Bonne soirée et merci à l'Echo pour ce partenariat.
1: Eh bien de rien.
0: Allez, sans transition, un mix de Oldwood à la techno, comme je l'aime. Il sera présent sur le plateau du festival, bien sûr. Et bonne soirée, vous êtes bien sur l'Echo 88.5.

un mix de Oldwood et il sera présent sur le plateau du festival. Bonne soirée à vous. 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